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1: Il est 4h.
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1: Il est 5h.
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4: Auditrice, auditeur de Zoom Radio, bien le bonjour. Voici votre bulletin météo complet pour votre dimanche 7 juin. Le matin, généralement il faudra compter sur pas mal de soleil, malgré quelques tout petits passages nuageux. Et également en altitude, un très léger voile nuageux. Concernant le vent, il sera faible d'est à nord-est, avec des rafales allant entre 15 et 20 km par heure. Les températures s'échelonneront entre 9 et 11 degrés. Pour ce dimanche après-midi, pas beaucoup de changements, énormément de soleil et peut-être juste pour le décor, deux ou trois petits nuages. Concernant le vent, il sera faible d'est avec des rafales allant entre 15 et 20 km par heure. Les températures s'échelonneront entre 24 et 25 degrés. Et pour la soirée et la nuit prochaine, les Périgourdins seront sous un ciel bien étoilé, avec tout de même deux ou trois passages nuageux. Voilà, c'est terminé pour aujourd'hui, en ce 158e jour de l'année. N'oubliez pas de faire une bise à tous les Gilbert, les Maïté, ainsi que les Marie-Thérèse. Le lever du soleil pour ce dimanche, 6h10. Et celui-ci se couchera à 21h42. Et moi, je vous souhaite une excellente journée sur Zoom Radio.
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1: Bonjour, bonjour à tous. Direction l'hippodrome de Paris-Longchamp et les 1400 mètres de la nouvelle piste à l'occasion du Quintet Plus de ce dimanche 7 juin 2026. Disputés dans le prix de l'île de la Cité, ils seront 16 protagonistes au départ vers 15h15. En tête de notre sélection, le 11, No Limit Dream, incontournable en pareille société en 38,5 de valeur, sa place est sur le podium et pourquoi pas sur la plus haute marche. Suivez de l'As, Tortizambert, qui donne toujours le meilleur de lui-même dans un parcours. Le 2, Alem, va découvrir la catégorie des quintés avec de légitimes ambitions. Le 5, Marcus Aurelius, au top de sa condition physique actuellement. Et enfin, le 3, Fogado, devrait afficher des progrès sur sa dernière prestation. Il complétera notre sélection. Une sélection que vous pouvez retrouver sur ma chaîne YouTube Tom Kazak, les pronostics hippiques avec mes dernières minutes. Donc notre choix aujourd'hui, premier le 11, No Limit Dream. Second l'As, Tortizambert. Troisième le 2, Alem. Quatrième le 5, Marcus Aurelius. Cinquième le 3, Fogado. Le second choix le 6, le 9 et le 8. Et à vous la fortune!

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1: Bonjour à tous et bonne fête aux Gilberts ce 7 juin. Ils sont souvent repliés sur eux-mêmes, les Gilberts. Timides, ils masquent leurs qualités morales et intellectuelles. Honnêtes, ils refusent toute compromission. Travailleurs d'une intelligence pragmatique, ce sont des perfectionnistes. Leur vie est calme et discrète. Les Gilberts gardent souvent leur distance et se confient peu. Leur forte émotivité les rend susceptibles. Pas de journée particulière, je vous invite donc à passer aux grands événements qui ont marqué l'histoire. 1929, constitution de l'État du Vatican, dont le pape est le souverain absolu. 1936, les accords de Matignon, conclus entre le gouvernement, le patronat et les syndicats, prévoient 2 semaines de congés payés annuels, la semaine de 40 heures, la généralisation des conventions collectives, des augmentations de salaire. 1964, en cyclisme, Jacques Anquetil gagne son 2e Tour de France. 2001, disparition de Carole Fredericks à Dakar, au Sénégal, chanteuse et actrice. La même année, Jacques Chirac inaugure à Avignon la nouvelle gare du TGV Méditerranée qui met Marseille à 3 heures de Paris. 2006, le chef d'Al-Qaïda en Irak a été tué par un raid aérien ainsi que 7 de ses adjoints à 50 km au nord-est de Bagdad. Enfin en 2013, mort de Pierre Mauroy Clamart, homme politique français, premier ministre de François Mitterrand de mai 1980 à juillet 1984 et maire de Lille de 1973 à 2001. Les anniversaires célèbres, on embrasse la comédienne, journaliste et présentatrice de télévision Sarah Lelouch, fille du réalisateur Claude Lelouch et de la mannequin Guenilla Friden. Un an de plus également pour le chanteur ténor français Roberto Alagna, né à Clichy-sous-Bois, l'actrice américaine Tracey Adams et les musiciens et chanteurs Johnny Clegg et Tom Jones, chanteur britannique pop. Pour finir, le dicton du jour, au 2 juin à Nîmes le Moulin. Profitez bien de ce 7 juin et rendez-vous demain.
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1: Bonjour à tous, l'horoscope de ce dimanche. On débute avec les béliers. Ne gaspillez pas trop d'énergie ce matin, les béliers. C'est une longue journée qui s'annonce. Les taureaux, vous avez décidé de montrer aux autres de quoi vous êtes capables. C'est le moment de bluffer tout le monde. Gémeaux, votre dimanche est rythmé par les petits plaisirs. Vous profitez sans trop réfléchir. Les cancers, votre force, c'est de toujours aller de l'avant. Vous ne laissez jamais abattre. Les lions, ce week-end est placé sous le signe de la paix. Cela fait du bien d'éviter les conflits. Vierge, votre sourire vous permet d'obtenir tout ce que vous voulez, les vierges. Ne vous en privez surtout pas. Balance, vous vous immiscez un peu trop dans la vie des autres. Restez à votre place. Scorpion, votre côté rebelle s'affirme. Vous n'aimez pas que l'on vous dise quoi faire. Sagittaire, votre humeur sera au beau fixe tout au long de cette journée. Les capricornes, il y a des occasions qu'il ne faut pas laisser passer. Soyez très attentifs. Les Verseaux, ne vous apitoyez pas sur votre sort. Les Verseaux, il faut relever la tête. Et enfin les poissons, vous êtes le rayon de soleil dont tout le monde a besoin actuellement, les poissons. Vous réchauffez les cœurs et vous redonnez le sourire. Avec tout ça, belle journée, un bon dimanche.

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1: Bonjour à tous, les programmes télé, la télévision pour ce soir, dimanche. On débute avec la chaîne TF1 qui nous propose ce soir dès 21h10 le film Chasse gardée. Sur France 2, le film Mourir peut attendre. Sur la chaîne France 3, dès 21h10, place à la série Vanina, meurtre en Sicile. Sur la chaîne France 5, documentaire La fabrique du mensonge, diffusé dès 21h10. Sur la chaîne M6 ce soir, rendez-vous avec le magazine Capital. Pizza, télé et maillot de foot, enquête sur les vrais gagnants de la Coupe du Monde. Diffusé donc dès 21h10. Sur la chaîne W9, rendez-vous avec le film Beaux-parents à partir de 21h10. Et enfin, pour terminer, rendez-vous par exemple ce soir sur la chaîne TF1 Série Film avec le film La Vengeance dans la peau. Avec tout ça, bonne soirée télé.

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4: Auditrices, auditeurs de Zoom Radio, bien le bonjour. Voici votre bulletin météo complet pour votre dimanche 7 juin. Le matin, généralement il faudra compter sur pas mal de soleil, malgré quelques tout petits passages nuageux. Et également en altitude, un très léger voile nuageux. Concernant le vent, il sera faible d'est à nord-est, avec des rafales allant entre 15 et 20 km par heure. Les températures s'échelonneront entre 9 et 11 degrés. Pour ce dimanche après-midi, pas beaucoup de changements, énormément de soleil et peut-être juste pour le décor, deux ou trois petits nuages. Concernant le vent, il sera faible d'est avec des rafales allant entre 15 et 20 km par heure. Les températures s'échelonneront entre 24 et 25 degrés. Et pour la soirée et la nuit prochaine, les Périgourdins seront sous un ciel bien étoilé avec tout de même deux ou trois passages nuageux. Voilà, c'est terminé pour aujourd'hui, en ce 158e jour de l'année. N'oubliez pas de faire une bise à tous les Gilbert, les Maïté, ainsi que les Marie-Thérèse. Le lever du soleil pour ce dimanche, 6h10. Et celui-ci se couchera à 21h42. Et moi, je vous souhaite une excellente journée sur Zoom Radio.
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6: Bonjour à tous et bonne fête aux Gilbert ce 7 juin. Ils sont souvent repliés sur eux-mêmes, les Gilbert. Timides, ils masquent leur qualité morale et intellectuelle. Honnêtes, ils refusent toute compromission. Travailleurs d'une intelligence pragmatique, ce sont des perfectionnistes. Leur vie est calme et discrète. Les Gilbert gardent souvent leur distance et se confient peu. Leur forte émotivité les rend susceptibles. Pas de journée particulière, je vous invite donc à passer aux grands événements qui ont marqué l'histoire. 1929, constitution de l'État du Vatican, dont le pape est le souverain absolu. 1936, les accords de Matignon, conclus entre le gouvernement, le patronat et les syndicats, prévoient deux semaines de congés payés annuels, la semaine de 40 heures, la généralisation des conventions collectives, des augmentations de salaire. 1964, en cyclisme, Jacques Anquetil gagne son deuxième Tour de France. 2001, disparition de Carole Fredericks à Dakar, au Sénégal, chanteuse et actrice. La même année, Jacques Chirac inaugure à Avignon la nouvelle gare du TGV Méditerranée qui met Marseille à 3 heures de Paris. 2006, le chef d'Al-Qaïda en Irak a été tué par un raid aérien ainsi que 7 de ses adjoints à 50 km au nord-est de Bagdad. Enfin, en 2013, mort de Pierre Mauroy Clamart, homme politique français, premier ministre de François Mitterrand, de mai 1980 à juillet 1984 et maire de Lille de 1973 à 2001. Les anniversaires célèbres, on embrasse la comédienne journaliste et présentatrice de télévision Sarah Lelouch, fille du réalisateur Claude Lelouch et de la mannequin Guenilla Frieden. Un an de plus également pour le chanteur ténor français Roberto Alagna, né à Clichy-sous-Bois, l'actrice américaine Tracy Adams et les musiciens et chanteurs Johnny Clegg et Tom Jones, chanteur britannique pop. Pour finir, le dicton du jour, eau de juin anime le moulin. Profitez bien de ce 7 juin et rendez-vous demain.
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2: Bonjour, bonjour à tous. Direction l'hippodrome de Paris-Longchamp et les 1400 mètres de la nouvelle piste à l'occasion du Quintet Plus de ce dimanche 7 juin 2026. Disputés dans le prix de l'île de la Cité, ils seront 16 protagonistes au départ vers 15h15. En tête de notre sélection, le 11, No Limit Dream, incontournable en pareille société en 38,5 de valeur. Sa place est sur le podium et pourquoi pas sur la plus haute marche. Suivi de l'As, Tortizambert, qui donne toujours le meilleur de lui-même dans un parcours. Le 2, Alem, va découvrir la catégorie des quintés avec de légitimes ambitions. Le 5, Marcus Aurelius, au top de sa condition physique actuellement. Et enfin, le 3, Fogado, devrait afficher des progrès sur sa dernière prestation. Il complétera notre sélection. Une sélection que vous pouvez retrouver sur ma chaîne YouTube Tom Kazak, les pronostics hippiques avec mes dernières minutes. Donc notre choix aujourd'hui, premier le 11, No Limit Dream. Second l'As, Tortizambert. Troisième le 2, Alem. Quatrième le 5, Marcus Aurelius. Cinquième le 3, Fogado. Le second choix le 6, le 9 et le 8. Et à vous la fortune.
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3: Bonjour à tous, l'horoscope de ce dimanche. On débute avec les béliers. Ne gaspillez pas trop d'énergie ce matin, les béliers. C'est une longue journée qui s'annonce. Les taureaux, vous avez décidé de montrer aux autres de quoi vous êtes capable. C'est le moment de bluffer tout le monde. Gémeaux, votre dimanche est rythmé par les petits plaisirs. Vous profitez sans trop réfléchir. Les cancers, votre force, c'est de toujours aller de l'avant. Vous ne laissez jamais abattre. Les lions, c'est week-end et placé sous le signe de la paix. Cela fait du bien d'éviter les conflits. Vierge, votre sourire vous permet d'obtenir tout ce que vous voulez. Les vierges ne vous en privez surtout pas. Balance, vous vous immiscez un peu trop dans la vie des autres. Restez à votre place. Scorpion, votre côté rebelle s'affirme. Vous n'aimez pas que l'on vous dise quoi faire. Sagittaire, votre humeur sera au beau fixe tout au long de cette journée. Les capricornes, il y a des occasions qu'il ne faut pas laisser passer. Soyez très attentifs. Les Verseaux, ne vous apitoyez pas sur votre sort. Les Verseaux, il faut relever la tête. Et enfin les poissons, vous êtes le rayon de soleil dont tout le monde a besoin actuellement, les poissons. Vous réchauffez les cœurs et vous redonnez le sourire. Avec tout ça, belle journée, un bon dimanche.
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1: Bonjour à tous, les programmes télé, la télévision pour ce soir, dimanche. On débute avec la chaîne TF1 qui nous propose ce soir dès 21h10 le film Chasse gardée. Sur France 2, le film Mourir peut attendre. Sur la chaîne France 3, dès 21h10, place à la série Vanina, meurtre en Sicile. Sur la chaîne France 5, documentaire La fabrique du mensonge, diffusé dès 21h10. Sur la chaîne M6 ce soir, rendez-vous avec le magazine Capital. Pizza, télé et maillot de foot, enquête sur les vrais gagnants de la Coupe du Monde, diffusé donc dès 21h10. Sur la chaîne W9, rendez-vous avec le film Beaux-parents à partir de 21h10. Et enfin, pour terminer, rendez-vous par exemple ce soir sur la chaîne TF1 Série Film avec le film La Vengeance dans la peau. Avec tout ça, bonne soirée télé.

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1: Il est 7h.
2: Bonjour à tous. Dans l'actualité, une marche blanche en mémoire de Liana cet après-midi à Fleurance dans le Gers. Les parents de la collégienne de 11 ans retrouvée morte jeudi seront présents. Le cortège où 5000 personnes sont attendues s'élancera vers 15h. En parallèle, l'ancien ministre de l'Intérieur, Bruno Retailleau, dénonce les dysfonctionnements de la machine judiciaire dans ce dossier. Le patron des Républicains propose la création d'une cour disciplinaire de la magistrature. Après d'intenses négociations, un accord historique pour le rachat de SFR. Orange, Bouygues et Free ont signé un protocole d'accord avec Altice pour un montant de 20,35 milliards d'euros. Le consortium s'engage à maintenir les 8000 salariés jusqu'en 2029 avant l'examen du dossier par les autorités de la concurrence. La santé mentale des salariés français continue de se dégrader d'après une étude publiée récemment. Un salarié sur deux présenterait aujourd'hui des signes de détresse psychologique, Méline Debac.
3: Oui, la moitié, c'est un niveau inédit depuis la création de ce baromètre en 2020 en pleine crise sanitaire. Les jeunes de moins de 30 ans, les femmes et les employés sont les plus touchés. Parmi les salariés en souffrance, plus de 80% estiment que leur état est directement lié au travail. Une proportion qui grimpe même à 87% chez les plus jeunes. L'étude révèle aussi qu'un tiers des salariés se disent en risque de burn-out, dont 11% dans une situation jugée sévère. Beaucoup dénoncent une accélération des rythmes de travail, un manque de temps pour bien faire leur métier et surtout un manque de reconnaissance. Plus de 6 salariés sur 10 disent avoir l'impression d'être de simples exécutants.
2: Merci. Méline, conséquence, un salarié sur 3 envisage de quitter son entreprise et près d'un sur 2 craint de ne pas tenir psychologiquement jusqu'à la retraite. Un week-end de forte tension au Moyen-Orient. Au Liban, le Hezbollah revendique ce matin plusieurs attaques de drones contre des troupes israéliennes. Dans le même temps, l'armée américaine a abattu 2 drones d'attaques iraniens qui menaçaient le trafic maritime. La situation est particulièrement tendue après des tirs de missiles iraniens vers le Koweït et le Bahreïn dans la nuit de vendredi à samedi. Et puis du tennis, Alexander Zverev contre Flavio Cobolli. C'est l'affiche de la finale homme de Roland-Garros tout à l'heure. Un duel à 15h sur France 2. Hier, c'est la Russe Mira Andreeva qui s'est imposée en finale face à la Polonaise Maja Falińska. Elle a remporté son tout premier grand chelem à seulement 19 ans. Voilà pour l'essentiel de l'actualité. C'est la fin de ce flash. Très bonne journée à tous.
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6: Auditrice, auditeur de Zoom Radio, bien le bonjour. Voici votre bulletin météo complet pour votre dimanche 7 juin. Le matin, généralement il faudra compter sur pas mal de soleil, malgré quelques tout petits passages nuageux. Et également en altitude, un très léger voile nuageux. Concernant le vent, il sera faible d'est à nord-est, avec des rafales allant entre 15 et 20 km par heure. Les températures s'échelonneront entre 9 et 11 degrés. Pour ce dimanche après-midi, pas beaucoup de changements, énormément de soleil et peut-être juste pour le décor, 2 ou 3 petits nuages. Concernant le vent, il sera faible d'est, avec des rafales allant entre 15 et 20 km par heure. Les températures s'échelonneront entre 24 et 25 degrés. Et pour la soirée et la nuit prochaine, les Périgourdins seront sous un ciel bien étoilé, avec tout de même 2 ou 3 passages nuageux. Voilà, c'est terminé pour aujourd'hui, en ce 158e jour de l'année. N'oubliez pas de faire une bise à tous les Gilbert, les Maïté, ainsi que les Marie-Thérèse. Le lever du soleil pour ce dimanche, 6h10. Et celui-ci se couchera à 21h42. Et moi, je vous souhaite une excellente journée sur Zoom Radio.
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2: Bonjour à tous, l'horoscope de ce dimanche. On débute avec les béliers. Ne gaspillez pas trop d'énergie ce matin, les béliers. C'est une longue journée qui s'annonce. Les taureaux, vous avez décidé de montrer aux autres de quoi vous êtes capable. C'est le moment de bluffer tout le monde. Gémeaux, votre dimanche est rythmé par les petits plaisirs. Vous profitez sans trop réfléchir. Les cancers, votre force, c'est de toujours aller de l'avant. Vous ne laissez jamais abattre. Les lions, ce week-end est placé sous le signe de la paix. Cela fait du bien d'éviter les conflits. Vierge, votre sourire vous permet d'obtenir tout ce que vous voulez, les vierges. Ne vous en privez surtout pas. Balance, vous vous immiscez un peu trop dans la vie des autres. Restez à votre place. Scorpion, votre côté rebelle s'affirme. Vous n'aimez pas que l'on vous dise quoi faire. Sagittaire, votre humeur sera au beau fixe tout au long de cette journée. Les capricornes, il y a des occasions qu'il ne faut pas laisser passer. Soyez très attentifs. Les Verseaux, ne vous apitoyez pas sur votre sort. Les Verseaux, il faut relever la tête. Et enfin les poissons, vous êtes le rayon de soleil dont tout le monde a besoin actuellement, les poissons. Vous réchauffez les cœurs et vous redonnez le sourire. Avec tout ça, belle journée, un bon dimanche.
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1: Bonjour à tous et bonne fête aux Gilberts ce 7 juin. Ils sont souvent repliés sur eux-mêmes, les Gilberts. Timides, ils masquent leur qualité morale et intellectuelle. Honnêtes, ils refusent toute compromission. Travailleurs d'une intelligence pragmatique, ce sont des perfectionnistes. Leur vie est calme et discrète. Les Gilberts gardent souvent leur distance et se confient peu. Leur forte émotivité les rend susceptibles. Pas de journée particulière, je vous invite donc à passer aux grands événements qui ont marqué l'histoire. 1929, constitution de l'État du Vatican, dont le pape est le souverain absolu. 1936, les accords de Matignon, conclus entre le gouvernement, le patronat et les syndicats, prévoient 2 semaines de congés payés annuels, la semaine de 40 heures, la généralisation des conventions collectives, des augmentations de salaire. 1964, en cyclisme, Jacques Anquetil gagne son 2e Tour de France. 2001, disparition de Carole Fredericks à Dakar, au Sénégal, chanteuse et actrice. La même année, Jacques Chirac inaugure à Avignon la nouvelle gare du TGV Méditerranée qui met Marseille à 3 heures de Paris. 2006, le chef d'Al-Qaïda en Irak a été tué par un raid aérien ainsi que 7 de ses adjoints à 50 km au nord-est de Bagdad. Enfin, en 2013, mort de Pierre Mauroy Clamart, homme politique français, premier ministre de François Mitterrand, de mai 1980 à juillet 1984 et maire de Lille de 1973 à 2001. Les anniversaires célèbre, on embrasse la comédienne, journaliste et présentatrice de télévision Sarah Lelouch, fille du réalisateur Claude Lelouch et de la mannequin Guenilla Frieden. Un an de plus également pour le chanteur ténor français Roberto Alagna, né à Clichy-sous-Bois, l'actrice américaine Tracy Adams et les musiciens et chanteurs Johnny Clegg et Tom Jones, chanteur britannique pop. Pour finir, le dicton du jour, eau de juin anime le moulin. Profitez bien de ce 7 juin et rendez-vous demain.
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3: Bonjour, bonjour à tous. Direction l'hippodrome de Paris-Longchamp et les 1400 mètres de la nouvelle piste à l'occasion du Quintet Plus de ce dimanche 7 juin 2026. Disputés dans le prix de l'île de la Cité, ils seront 16 protagonistes au départ vers 15h15. En tête de notre sélection, le 11, No Limit Dream, incontournable en pareille société en 38,5 de valeur. Sa place est sur le podium et pourquoi pas sur la plus haute marche. Suivi de l'As, Tortizambert, qui donne toujours le meilleur de lui-même dans un parcours. Le 2, Alem, va découvrir la catégorie des quintés avec de légitimes ambitions. Le 5, Marcus Aurelius, au top de sa condition physique actuellement. Et enfin, le 3, Fogado, devrait afficher des progrès sur sa dernière prestation. Il complétera notre sélection. Une sélection que vous pouvez retrouver sur ma chaîne YouTube Tom Kazak, les pronostics hippiques avec mes dernières minutes. Donc notre choix aujourd'hui, premier le 11, No Limit Dream. Second l'As, Tortizambert. Troisième le 2, Alem. Quatrième le 5, Marcus Aurelius. Cinquième le 3, Fogado. Le second choix le 6, le 9 et le 8. Et à vous la fortune!
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meurtre en Sicile sur la chaîne France 5 Documentaire, La Fabrique du Mensonge, diffusée dès 21h10. Sur la chaîne M6 ce soir, rendez-vous avec le magazine Capital. Pizza, télé et maillot de foot, enquête sur les vrais gagnants de la Coupe du Monde, diffusée donc dès 21h10. Sur la chaîne W9, rendez-vous avec le film Beaux-parents à partir de 21h10. Et enfin, pour terminer, rendez-vous par exemple ce soir sur la chaîne TF1 Série Film avec le film La Vengeance dans la peau. Avec tout ça, bonne soirée télé.

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1: Il est 8h.
2: Bonjour, bonjour à tous. Dans l'actualité, une marche blanche en mémoire de Liana cet après-midi à Fleurance dans le Gers. Les parents de la collégienne de 11 ans retrouvée morte jeudi seront présents. Le cortège où 5000 personnes sont attendues s'élancera vers 15h. En parallèle, l'ancien ministre de l'Intérieur, Bruno Retailleau, dénonce les dysfonctionnements de la machine judiciaire dans ce dossier. Le patron des Républicains propose la création d'une cour disciplinaire de la magistrature. Après d'intenses négociations, un accord historique pour le rachat de SFR. Orange, Bouygues et Free ont signé un protocole d'accord avec Altis pour un montant de 20,35 milliards d'euros. Le consortium s'engage à maintenir les 8000 salariés jusqu'en 2029 avant l'examen du dossier par les autorités de la concurrence. La santé mentale des salariés français continue de se dégrader d'après une étude publiée récemment. Un salarié sur deux présenterait aujourd'hui des signes de détresse psychologique. Méline Debac.
3: Oui, la moitié, c'est un niveau inédit depuis la création de ce baromètre en 2020 en pleine crise sanitaire. Les jeunes de moins de 30 ans, les femmes et les employés sont les plus touchés. Parmi les salariés en souffrance, plus de 80% estiment que leur état est directement lié au travail. Une proportion qui grimpe même à 87% chez les plus jeunes. L'étude révèle aussi qu'un tiers des salariés se disent en risque de burn-out, dont 11% dans une situation jugée sévère. Beaucoup dénoncent une accélération des rythmes de travail, un manque de temps pour bien faire leur métier et surtout un manque de reconnaissance. Plus de 6 salariés sur 10 disent avoir l'impression d'être de simples exécutants.
2: Merci. Miline, conséquence, un salarié sur 3 envisage de quitter son entreprise et près d'un sur 2 craint de ne pas tenir psychologiquement jusqu'à la retraite. Un week-end de fortes tensions au Moyen-Orient. Au Liban, le Hezbollah revendique ce matin plusieurs attaques de drones contre des troupes israéliennes. Dans le même temps, l'armée américaine a abattu 2 drones d'attaques iraniens qui menaçaient le trafic maritime. La situation est particulièrement tendue après des tirs de missiles iraniens vers le Koweït et le Bahreïn dans la nuit de vendredi à samedi. Et puis du tennis, Alexander Zverev contre Flavio Cobolli. C'est l'affiche de la finale homme de Roland-Garros tout à l'heure. Un duel à 15h sur France 2. Hier, c'est la Russe Mira Andreeva qui s'est imposée en finale face à la Polonaise Maja Falińska. Elle a remporté son tout premier grand chelem à seulement 19 ans. Voilà pour l'essentiel de l'actualité. C'est la fin de ce flash. Très bonne journée à tous.
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6: Auditrices, auditeurs de Zoom Radio, bien le bonjour. Voici votre bulletin météo complet pour votre dimanche 7 juin. Le matin, généralement, il faudra compter sur pas mal de soleil, malgré quelques tout petits passages nuageux. Et également en altitude, un très léger voile nuageux. Concernant le vent, il sera faible d'est à nord-est, avec des rafales allant entre 15 et 20 km par heure. Les températures s'échelonneront entre 9 et 11 degrés. Pour ce dimanche après-midi, pas beaucoup de changements, énormément de soleil et peut-être juste pour le décor, 2 ou 3 petits nuages. Concernant le vent, il sera faible d'est, avec des rafales allant entre 15 et 20 km par heure. Les températures s'échelonneront entre 24 et 25 degrés. Et pour la soirée la nuit prochaine, les Périgourdins seront sous un ciel bien étoilé, avec tout de même 2 ou 3 passages nuageux. Voilà, c'est terminé pour aujourd'hui, en ce 158e jour de l'année. N'oubliez pas de faire une bise à tous les Gilbert, les Maïté, ainsi que les Marie-Thérèse. Le lever du soleil pour ce dimanche, 6h10. Et celui-ci se couchera à 21h42. Et moi, je vous souhaite une excellente journée sur Zoom Radio.
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2: Bonjour à tous, l'horoscope de ce dimanche. On débute avec les béliers. Ne gaspillez pas trop d'énergie ce matin, les béliers. C'est une longue journée qui s'annonce. Les taureaux, vous avez décidé de montrer aux autres de quoi vous êtes capable. C'est le moment de bluffer tout le monde. Gémeaux, votre dimanche est rythmé par les petits plaisirs. Vous profitez sans trop réfléchir. Les cancers, votre force, c'est de toujours aller de l'avant. Vous ne laissez jamais abattre. Les lions, c'est week-end et placé sous le signe de la paix. Cela fait du bien d'éviter les conflits. Vierge, votre sourire vous permet d'obtenir tout ce que vous voulez, les vierges. Ne vous en privez surtout pas. Balance, vous vous immiscez un peu trop dans la vie des autres. Restez à votre place. Scorpion, votre côté rebelle s'affirme. Vous n'aimez pas que l'on vous dise quoi faire. Sagittaire, votre humeur sera au beau fixe tout au long de cette journée. Les capricornes, il y a des occasions qu'il ne faut pas laisser passer. Soyez très attentifs. Les Verseaux, ne vous apitoyez pas sur votre sort. Les Verseaux, il faut relever la tête. Et enfin les poissons, vous êtes le rayon de soleil dont tout le monde a besoin actuellement, les poissons. Vous réchauffez les cœurs et vous redonnez le sourire. Avec tout ça, belle journée, un bon dimanche.
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1: Bonjour à tous et bonne fête aux Gilberts ce 7 juin. Ils sont souvent repliés sur eux-mêmes, les Gilberts. Timides, ils masquent leur qualité morale et intellectuelle. Honnêtes, ils refusent toute compromission. Travailleurs d'une intelligence pragmatique, ce sont des perfectionnistes. Leur vie est calme et discrète. Les Gilberts gardent souvent leur distance et se confient peu. Leur forte émotivité les rend susceptibles. Pas de journée particulière, je vous invite donc à passer aux grands événements qui ont marqué l'histoire. 1929, constitution de l'État du Vatican, dont le pape est le souverain absolu. 1936, les accords de Matignon, conclus entre le gouvernement, le patronat et les syndicats, prévoient 2 semaines de congés payés annuels, la semaine de 40 heures, la généralisation des conventions collectives, des augmentations de salaire. 1964, en cyclisme, Jacques Anquetil gagne son 2e Tour de France. 2001, disparition de Carole Fredericks à Dakar, au Sénégal, chanteuse et actrice. La même année, Jacques Chirac inaugure à Avignon la nouvelle gare du TGV Méditerranée qui met Marseille à 3 heures de Paris. 2006, le chef d'Al-Qaïda en Irak a été tué par un raid aérien ainsi que 7 de ses adjoints à 50 km au nord-est de Bagdad. Enfin, en 2013, mort de Pierre Mauroy Clamart, homme politique français, premier ministre de François Mitterrand, de mai 1980 à juillet 1984 et maire de Lille de 1973 à 2001. Les anniversaires célèbres, on embrasse la comédienne, journaliste et présentatrice de télévision Sarah Lelouch, fille du réalisateur Claude Lelouch et de la mannequin Guenilla Frieden. Un an de plus également pour le chanteur ténor français Roberto Alagna, né à Clichy-sous-Bois, l'actrice américaine Tracey Adams et les musiciens et chanteurs Johnny Clegg et Tom Jones, chanteur britannique pop. Pour finir, le dicton du jour, eau de juin anime le moulin. Profitez bien de ce 7 juin et rendez-vous demain.
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1: Bonjour, bonjour à tous. Direction l'hippodrome de Paris-Longchamp et les 1400 mètres de la nouvelle piste à l'occasion du Quintet Plus de ce dimanche 7 juin 2026. Disputés dans le prix de l'île de la Cité, ils seront 16 protagonistes au départ vers 15h15. En tête de notre sélection, le 11, No Limit Dream, incontournable en pareille société en 38,5 de valeur. Sa place est sur le podium et pourquoi pas sur la plus haute marche. Suivez de l'As, Tortizambert, qui donne toujours le meilleur de lui-même dans un parcours. Le 2, Alem, va découvrir la catégorie des quintés avec de légitimes ambitions. Le 5, Marcus Aurelius, au top de sa condition physique actuellement. Et enfin, le 3, Fogado, devrait afficher des progrès sur sa dernière prestation. Il complétera notre sélection. Une sélection que vous pouvez retrouver sur ma chaîne YouTube, Tom Kazak, les pronostics hippiques avec mes dernières minutes. Donc notre choix aujourd'hui, premier le 11, No Limit Dream. Second l'As, Tortizambert. Troisième le 2, Alem. Quatrième le 5, Marcus Aurelius. Cinquième le 3, Fogado. Le second choix, le 6, le 9 et le 8. Et à vous la fortune!

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1: Il est 9h.
2: Bonjour, vous êtes sur Zoom Radio avec Aurélia. Nous sommes ensemble jusqu'à midi. Il est 9h. 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
3: Bonjour, bonjour à tous. Dans l'actualité, 5000 personnes attendues cet après-midi à Florence, dans le Gers, pour la marche blanche en mémoire de Liana. Les parents de la collégienne de 11 ans, retrouvée morte jeudi, seront présents. En parallèle, l'ancien ministre de l'Intérieur, Bruno Retailleau, dénonce les dysfonctionnements de la machine judiciaire dans ce dossier. Le patron des Républicains propose la création d'une cour disciplinaire de la magistrature. Un peu plus de 20 milliards d'euros, c'est le montant pour le rachat de SFR. Orange, Bouygues Télécom et Free ont signé un protocole d'accord avec Altis. Le consortium s'engage à maintenir les 8000 salariés jusqu'en 2029 avant l'examen du dossier par les autorités de la concurrence. Les flux migratoires amorcent une baisse en France. Selon l'INSEE, 313 000 immigrés sont entrés sur le territoire en 2024, soit un repli de 10% sur un an, un recul qui s'explique principalement par le tarissement des arrivées d'Ukrainiens. La France accuse au moins 20 ans de retard dans la prise en charge de l'autisme. C'est le constat dressé par une mission parlementaire qui présente 44 recommandations pour améliorer le diagnostic et l'accompagnement des personnes autistes. Il faut donc accélérer le pas, selon Sophia Pinardel-Gachem, administratrice d'une association spécialisée. On l'écoute.
4: Il faut changer de regard, il faut faire des formations déjà à tous les niveaux de l'État, au niveau de la justice, parce que dès que vous êtes autiste, déjà vous êtes catalogué. Certaines femmes autistes ont eu des enfants retirés juste parce qu'elles étaient autistes sans même chercher à comprendre plus loin et arrêter avec la psychanalyse et mettre en place des bonnes pratiques qui sont coécrites avec des personnes impliquées. Il y a beaucoup de sensibilisation à faire auprès du grand public qui pense encore que autisme c'est égal débile ou c'est égal génie, mais ils comprennent pas qu'au milieu il y a tout un spectre.
3: En sport, en cyclisme, le top départ à 11h du Tour Auvergne-Rhône-Alpes, le nouveau nom du Critérium du Dauphiné. La première étape prend place en Isère, 146 km entre Vizille et Saint-Imier. Le jeune Français Paul Sexas fait figure de grand favori de cette 78e édition. L'arrivée est prévue en milieu d'après-midi. En tennis, Alexander Zverev contre Flavio Cobolli, c'est l'affiche de la finale homme de Roland-Garros tout à l'heure. Un duel à suivre en direct à partir de 15h sur France 2. Et en Formule 1, on dispute le Grand Prix de Monaco cet après-midi. Kimi Antonelli partira en pole position. Côté français, Isaac Hadjar s'élancera de la 5e place devant Pierre Gasly, 9e. Voilà pour l'actualité. Très bonne journée à tous.
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7: Auditrice, auditeur de Zoom Radio, bien le bonjour. Voici votre bulletin météo complet pour votre dimanche 7 juin, le matin. Généralement, il faudra compter sur pas mal de soleil, malgré quelques tout petits passages nuageux. Et également en altitude, un très léger voile nuageux. Concernant le vent, il sera faible d'est à nord-est, avec des rafales allant entre 15 et 20 km par heure. Les températures s'échelonneront entre 9 et 11 degrés. Pour ce dimanche après-midi, pas beaucoup de changements, énormément de soleil et peut-être juste pour le décor, deux ou trois petits nuages. Concernant le vent, il sera faible d'est avec des rafales allant entre 15 et 20 km par heure. Les températures s'échelonneront entre 24 et 25 degrés et pour la soirée et la nuit prochaine, les Périgourdins seront sous un ciel bien étoilé, avec tout de même deux ou trois passages nuageux. Voilà, c'est terminé pour aujourd'hui, en ce 158e jour de l'année. N'oubliez pas de faire une bise à tous les Gilbert, les Maïté, ainsi que les Marie-Thérèse. Le lever du soleil pour ce dimanche, 6h10, et celui-ci se couchera à 21h42. Et moi, je vous souhaite une excellente journée sur Zoom Radio.
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1: Bonjour à tous et bonne fête aux Gilberts ce 7 juin. Ils sont souvent repliés sur eux-mêmes, les Gilberts. Timides, ils masquent leur qualité morale et intellectuelle. Honnêtes, ils refusent toute compromission. Travailleurs d'une intelligence pragmatique, ce sont des perfectionnistes. Leur vie est calme et discrète. Les Gilberts gardent souvent leur distance et se confient peu. Leur forte émotivité les rend susceptibles. Pas de journée particulière, je vous invite donc à passer aux grands événements qui ont marqué l'histoire. 1929, constitution de l'État du Vatican, dont le pape est le souverain absolu. 1936, les accords de Matignon, conclus entre le gouvernement, le patronat et les syndicats, prévoient 2 semaines de congés payés annuels, la semaine de 40 heures, la généralisation des conventions collectives, des augmentations de salaire. 1964, en cyclisme, Jacques Anquetil gagne son 2e Tour de France. 2001, disparition de Carole Fredericks à Dakar, au Sénégal, chanteuse et actrice. La même année, Jacques Chirac inaugure à Avignon la nouvelle gare du TGV Méditerranée qui met Marseille à 3 heures de Paris. 2006, le chef d'Al-Qaïda en Irak a été tué par un raid aérien ainsi que 7 de ses adjoints à 50 km au nord-est de Bagdad. Enfin, en 2013, mort de Pierre Mauroy Clamart, homme politique français, premier ministre de François Mitterrand, de mai 1980 à juillet 1984 et maire de Lille de 1973 à 2001. Les anniversaires célèbres, on embrasse la comédienne, journaliste et présentatrice de télévision Sarah Lelouch, fille du réalisateur Claude Lelouch et de la mannequin Guenilla Friden. Un an de plus également pour le chanteur ténor français Roberto Alagna, né à Clichy-sous-Bois, l'actrice américaine Tracy Adams et les musiciens et chanteurs Johnny Clegg et Tom Jones, chanteur britannique pop. Pour finir, le dicton du jour, eau de juin anime le moulin. Profitez bien de ce 7 juin et rendez-vous demain.
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1: Alors dis-moi mon petit, qu'est-ce que tu veux faire quand tu seras grand ?

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Face à un proche très stressé ou triste, qui ne s'est pas déjà senti impuissant? Eh bien, saviez-vous qu'on pouvait influencer les émotions des personnes autour de nous pour les aider? C'est ce qu'avance Jeremy Nicholson, psychologue américain, dans un article publié dans une revue spécialisée début juin. En se basant sur des études sur les interactions sociales, le spécialiste a mis en lumière deux stratégies simples à appliquer face à un ami, un frère ou un collègue déprimé. Alors la première, c'est de faire diversion. Le but est d'améliorer l'humeur de l'autre en passant du temps avec lui, en le valorisant et en disant qu'on apprécie le voir pour qu'il se sente en fait important et spécial. On peut ensuite tenter de le distraire en lui proposant une fête ou une sortie, ou tout simplement en faisant preuve d'humour. La seconde stratégie est un peu plus sérieuse et consiste à prêter attention aux émotions et à la situation vécue par l'autre pour clarifier ses sentiments et ses pensées directement. Concrètement, ça implique de lui consacrer du temps, de l'écouter, de lui permettre de partager ce qu'il ressent et de fournir des réponses attentionnées et soutenantes. Il peut être aussi bon de lui souligner ses qualités, de lui rappeler ses réussites passées et de lui dire qu'on est sûr qu'il va surmonter la situation actuelle. Selon l'expert, ces stratégies peuvent évidemment se combiner. Si la conversation est ouverte, on peut commencer par écouter l'autre et tenter de le conseiller avant de lui remonter le moral avec, pourquoi pas, la projection d'une soirée future.

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0: classe en cette fin d'année scolaire au vu des canicules précoces.
1: Oh oui, il fait vraiment trop chaud en ce moment.
0: La fin de l'année approche, les cahiers se vident, mais le thermomètre, lui, s'affole. Entre les salles de classe exposées plein sud et les récréations sous un soleil de plomb, nos enfants transpirent à grosses gouttes. Alors comment les aider à garder la tête fraîche jusqu'aux vacances ?
1: Je voudrais être dans un bain de glaçons.
0: La gourde est premièrement obligatoire, mais l'astuce, c'est de la remplir aux 2/3 d'eau la veille et de la mettre au congélateur. Le matin, vous complétez avec de l'eau fraîche. Résultat, de l'eau bien froide qui dure toute la journée.
1: C'est frais, ça fait du bien.
0: On peut aussi glisser un brumisateur rechargeable dans le sac, un petit coup sur le visage et les poignets pendant la récré et c'est le coup de fouet garanti.
1: Et comment je m'habille ?
0: On oublie les vêtements serrés et le synthétique, on mise tout sur le coton ou le lin très ample. Et surtout, on privilégie les couleurs claires qui réfléchissent la lumière plutôt que de l'absorber. Évidemment, la casquette et les lunettes de soleil restent les stars incontournables de la récréation.
1: Et je mange quoi ?
0: Si votre enfant prend son repas à l'école, on oublie les plats lourds qui demandent une digestion d'éléphant, ce qui augmente la température du corps. On passe en mode pique-nique fraîcheur, bâtonnet de concombre, tomates cerises, melon ou pastèque chargée en eau.
1: Merci maman.
0: Bon courage aux petits écoliers et à la semaine prochaine.
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1: Bonjour à tous, l'horoscope de ce dimanche. On débute avec les béliers. Ne gaspillez pas trop d'énergie ce matin, les béliers. C'est une longue journée qui s'annonce. Les taureaux, vous avez décidé de montrer aux autres de quoi vous êtes capable. C'est le moment de bluffer tout le monde. Gémeaux, votre dimanche est rythmé par les petits plaisirs. Vous profitez sans trop réfléchir. Les cancers, votre force, c'est de toujours aller de l'avant. Vous ne laissez jamais abattre. Les lions, ce week-end est placé sous le signe de la paix. Cela fait du bien d'éviter les conflits. Vierge, votre sourire vous permet d'obtenir tout ce que vous voulez, les vierges. Ne vous en privez surtout pas. Balance, vous vous immiscez un peu trop dans la vie des autres. Restez à votre place. Scorpion, votre côté rebelle s'affirme. Vous n'aimez pas que l'on vous dise quoi faire. Sagittaire, votre humeur sera au beau fixe tout au long de cette journée. Les capricornes, il y a des occasions qu'il ne faut pas laisser passer. Soyez très attentifs. Les Verseaux, ne vous apitoyez pas sur votre sort. Les Verseaux, il faut relever la tête. Et enfin les poissons, vous êtes le rayon de soleil dont tout le monde a besoin actuellement, les poissons. Vous réchauffez les cœurs et vous redonnez le sourire. Avec tout ça, belle journée.

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1: Bonjour, bonjour à tous. Direction l'hippodrome de Paris-Longchamp et les 1400 mètres de la nouvelle piste à l'occasion du Quintet Plus de ce dimanche 7 juin 2026. Disputés dans le prix de l'île de la Cité, ils seront 16 protagonistes au départ vers 15h15. En tête de notre sélection, le 11, No Limit Dream, incontournable en pareille société en 38,5 de valeur. Sa place est sur le podium et pourquoi pas sur la plus haute marche. Suivi de l'As, Tortizambert, qui donne toujours le meilleur de lui-même dans un parcours. Le 2, Alem, va découvrir la catégorie des quintés avec de légitimes ambitions. Le 5, Marcus Aurelius, au top de sa condition physique actuellement. Et enfin, le 3, Fogado, devrait afficher des progrès sur sa dernière prestation. Il complétera notre sélection. Une sélection que vous pouvez retrouver sur ma chaîne YouTube Tom Kazak, les pronostics hippiques avec mes dernières minutes. Donc notre choix aujourd'hui, premier le 11, No Limit Dream. Second l'As, Tortizambert. Troisième le 2, Alem. Quatrième le 5, Marcus Aurelius. Cinquième le 3, Fogado. Le second choix le 6, le 9 et le 8. Et à vous la fortune!

0: 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Il est 10h.
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3: Il est 10h.
4: Bonjour, bonjour à tous. Dans l'actualité, 5000 personnes attendues cet après-midi à Florence, dans le Gers, pour la marche blanche en mémoire de Liana. Les parents de la collégienne de 11 ans, retrouvée morte jeudi, seront présents. En parallèle, l'ancien ministre de l'Intérieur, Bruno Retailleau, dénonce les dysfonctionnements de la machine judiciaire dans ce dossier. Le patron des Républicains propose la création d'une cour disciplinaire de la magistrature. Un peu plus de 20 milliards d'euros, c'est le montant pour le rachat de SFR. Orange, Bouygues Télécom et Free ont signé un protocole d'accord avec Altice. Le consortium s'engage à maintenir les 8000 salariés jusqu'en 2029 avant l'examen du dossier par les autorités de la concurrence. Les flux migratoires amorcent une baisse en France. Selon l'INSEE, 313 000 immigrés sont entrés sur le territoire en 2024, soit un repli de 10% sur un an, un recul qui s'explique principalement par le tarissement des arrivées d'Ukrainiens. La France accuse au moins 20 ans de retard dans la prise en charge de l'autisme. C'est le constat dressé par une mission parlementaire qui présente 44 recommandations pour améliorer le diagnostic et l'accompagnement des personnes autistes. Il faut donc accélérer le pas, selon Sophia Pinardel-Gachem, administratrice d'une association spécialisée. On l'écoute.
5: Il faut changer de regard, il faut faire des formations déjà à tous les niveaux de l'État, au niveau de la justice, parce que dès que vous êtes autiste, déjà vous êtes catalogué. Et certaines femmes autistes ont eu des enfants retirés juste parce qu'elles étaient autistes, sans même chercher à comprendre plus loin et arrêter avec la psychanalyse et mettre en place des bonnes pratiques qui sont coécrites avec des personnes impliquées. Il y a beaucoup de sensibilisation à faire auprès du grand public qui pense encore que autisme c'est égal débile ou c'est égal génie, mais ils comprennent pas qu'au milieu il y a tout un spectre.
4: En sport, en cyclisme, le top départ à 11h du Tour Auvergne-Rhône-Alpes, le nouveau nom du Critérium du Dauphiné. La première étape prend place en Isère, 146 km entre Vizille et Saint-Imier. Le jeune Français Paul Sexas fait figure de grand favori de cette 78e édition. L'arrivée est prévue en milieu d'après-midi. En tennis, Alexander Zverev contre Flavio Cobolli, c'est l'affiche de la finale homme de Roland-Garros tout à l'heure. Un duel à suivre en direct à partir de 15h sur France 2. Et en Formule 1, on dispute le Grand Prix de Monaco cet après-midi. Kimi Antonelli partira en pole position. Côté français, Isaac Hadjar s'élancera de la 5e place devant Pierre Gasly, 9e. Voilà pour l'actualité, très bonne journée à tous.
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8: Auditrice, auditeur de Zoom Radio, bien le bonjour. Voici votre bulletin météo complet pour votre dimanche 7 juin, le matin, généralement il faudra compter sur pas mal de soleil, malgré quelques tout petits passages nuageux, et également en altitude, un très léger voile nuageux. Concernant le vent, il sera faible d'est à nord-est, avec des rafales allant entre 15 et 20 km par heure. Les températures s'échelonneront entre 9 et 11 degrés. Pour ce dimanche après-midi, pas beaucoup de changements, énormément de soleil et peut-être juste pour le décor, deux ou trois petits nuages. Concernant le vent, il sera faible d'est avec des rafales allant entre 15 et 20 km par heure. Les températures s'échelonneront entre 24 et 25 degrés et pour la soirée et la nuit prochaine, les Périgourdins seront sous un ciel bien étoilé, avec tout de même deux ou trois passages nuageux. Voilà, c'est terminé pour aujourd'hui, en ce 158e jour de l'année. N'oubliez pas de faire une bise à tous les Gilbert, les Maïté, ainsi que les Marie-Thérèse. Le lever du soleil pour ce dimanche, 6h10, et celui-ci se couchera à 21h42. Et moi, je vous souhaite une excellente journée sur Zoom Radio.
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1: Bonjour à tous et bienvenue dans notre chronique écolo. Aujourd'hui, nous allons parler de l'impact de nos habitudes quotidiennes sur l'environnement avec un accent particulier sur l'éducation environnementale dès le plus jeune âge. L'éducation environnementale est cruciale pour former les citoyens de demain à comprendre les enjeux écologiques et à agir en conséquence. En sensibilisant les enfants dès leur plus jeune âge, nous pouvons encourager une nouvelle génération à adopter des comportements respectueux de l'environnement tout au long de leur vie. Comment intégrer l'éducation environnementale dans la vie des enfants ? Tout d'abord, les écoles peuvent inclure des programmes d'études qui abordent des sujets tels que le recyclage, la conservation de l'énergie et la biodiversité. Des projets pratiques, comme la création d'un jardin scolaire ou des excursions dans la nature, peuvent également enrichir leur apprentissage. À la maison, les parents peuvent encourager la curiosité des enfants envers la nature par des activités comme l'observation des oiseaux, la plantation de fleurs ou même la collecte de déchets dans leur quartier. Lire des livres sur l'environnement et discuter des actualités écologiques peut aussi aider à éveiller leur conscience écologique. Enfin, participer ensemble à des initiatives locales de nettoyage ou de reforestation peut non seulement être éducatif, mais aussi renforcer les liens communautaires et le sens de la responsabilité envers notre planète. Voilà pour aujourd'hui. Rappelez-vous, chaque petit geste compte. À très vite, d'ici là, prenez soin de vous et de notre belle planète.

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1: Aujourd'hui, plongeons dans les profondeurs du temps pour explorer les mystères intrigants des civilisations anciennes, dont les énigmes défient toujours notre compréhension. Les civilisations anciennes du passé nous ont laissé un héritage fascinant, mais de nombreux aspects de leur histoire et de leur réalisation restent enveloppés de mystères. L'une des énigmes les plus célèbres est la construction des pyramides d'Égypte. Comment les anciens Égyptiens ont-ils réussi à ériger ces monuments massifs avec une précision étonnante sans l'aide des outils modernes? Malgré les théories et les recherches, les méthodes exactes utilisées pour la construction de ces merveilles architecturales restent un mystère. Une autre énigme concerne les lignes de Nazca au Pérou. Ces lignes géoglyphiques, gigantesques, dessinées dans le désert il y a plus de 2000 ans, restent un mystère quant à leur signification et à la raison de leur création. Les civilisations anciennes telles que les Mayas et les Incas nous ont également laissé des vestiges énigmatiques, comme les calendriers précis et les sites astronomiques sophistiqués. Comment ces anciennes cultures ont-elles acquis de telles connaissances avancées en astronomie et en mathématiques ? D'autres mystères comprennent les géants de l'île de Pâques, les statues colossales de l'île de Pâques et les lignes de pierre énigmatiques de Stonehenge en Angleterre. Ces mystères de civilisations anciennes continuent de susciter des débats et des recherches alimentant l'imagination collective et la quête de réponses sur notre passé lointain. C'est tout pour aujourd'hui dans notre exploration des mystères des civilisations anciennes non résolues. Rejoignez-nous la semaine prochaine pour une nouvelle chronique, alors que nous plongerons dans un autre monde captivant des légendes urbaines et des mystères inexpliqués. Restez à l'écoute pour d'autres énigmes énigmatiques et n'hésitez pas à explorer les trésors perdus de notre passé ancien.

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2: Bonjour à tous, l'horoscope de ce dimanche, on débute avec les béliers, ne gaspillez pas trop d'énergie ce matin les béliers, c'est une longue journée qui s'annonce. Les taureaux, vous avez décidé de montrer aux autres de quoi vous êtes capable, c'est le moment de bluffer tout le monde. Gémeaux, votre dimanche est rythmé par les petits plaisirs, vous profitez sans trop réfléchir. Les cancers, votre force, c'est de toujours aller de l'avant, vous ne laissez jamais abattre. Les lions, ce week-end est placé sous le signe de la paix. Cela fait du bien d'éviter les conflits. Vierge, votre sourire vous permet d'obtenir tout ce que vous voulez, les vierges. Ne vous en privez surtout pas. Balance, vous vous immiscez un peu trop dans la vie des autres. Restez à votre place. Scorpion, votre côté rebelle s'affirme. Vous n'aimez pas que l'on vous dise quoi faire. Sagittaire, votre humeur sera au beau fixe tout au long de cette journée. Les capricornes, il y a des occasions qu'il ne faut pas laisser passer. Soyez très attentifs. Les Verseaux, ne vous apitoyez pas sur votre sort. Les Verseaux, il faut relever la tête. Et enfin les poissons, vous êtes le rayon de soleil dont tout le monde a besoin actuellement les poissons. Vous réchauffez les cœurs et vous redonnez le sourire. Avec tout ça, belle journée, un bon dimanche.
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0: deux ou trois pépites à lancer dans les écouteurs cette semaine.
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0: Céline Dion ajoute des dates, 10 de plus à Paris La Défense Arena en mai 2027. Mais attention, ces concerts sont réservés uniquement aux fans déjà inscrits aux précédentes préventes et qui n'avaient pas réussi à obtenir de billets pour les shows de cette année. Tous les premiers billets de sa résidence à Paris de l'automne prochain s'étaient vendus en quelques minutes à peine. Taylor Swift débarque dans l'univers de Toy Story 5. La chanteuse dévoile un morceau inédit, I Knew It, I Knew You, spécialement composé pour la bande originale du nouveau film de Disney Pixar. Le long-métrage doit sortir le 17 juin au cinéma. Il mettra de nouveau en scène Woody, Buzz l'éclair et les compagnons face aux nouvelles technologies.

0: Ariana Grande signe son grand retour musical avec Hate That I Made You Love Me. C'est le premier extrait de son nouvel album Petals qui doit sortir le mois prochain. Dans ce morceau, la chanteuse évoque une rupture et un règlement de compte amoureux. On reste dans des sonorités toujours très pop. Hein. Voilà, vous savez tout, bonne écoute, à la semaine prochaine.
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0: C'est le Flash Emploi sur Zoom Radio. Et aujourd'hui, la grande distribution recrute en Dordogne. À Verte, Intermarché cherche un préparateur Drive en CDI. Débutant bienvenu pour récupérer les commandes et les préparer avec soin. À Saint-Martin-de-Ribérac, toujours chez Intermarché, un hôte de caisse en CDI est recherché. Accueil, encaisse et gestion des flux. Un poste idéal pour les profils souriants. À Trélissac, Intermarché recrute un employé libre-service en CDI. Mise en rayon, approvisionnement et propreté. Un rôle polyvalent pour ceux qui aiment le contact. Enfin, à Bergerac, Bricocage propose un poste de conseiller de vente et hôte de caisse en CDI. Conseiller les clients et garantir la qualité des rayons. Un poste varié où le sens du service est clé. Débutant, postulez. Retrouvez le détail de ces offres sur le site internet et les agences France Travail.
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1: Voyage. La tendance de l'année fait la part belle à l'évasion. Meubles, accessoires, imprimés, tout est imaginé pour nous faire décoller et pour sortir de l'ordinaire. Résultat, la déco devient enchanteresse, on s'en prend plein les mirettes et donc on s'évade. Ça fait du bien au moral. Adopter la tendance voyage à la maison, c'est facile et ça se fait de trois façons. Jaune, orange, vert, bleu. Faites-le plein de couleurs joyeuses et acidulées, hiver comme été. Ethnique, animal, cosmique, océanique, foncez sur les imprimés exotiques. C'est très tendance pour l'instant. Et puis osez les formes inédites aussi, les objets détournés, revisités. Un minuteur lapin, un barbecue au cactus, un coussin perroquet, tout est bon pour sortir de l'ordinaire et succomber au charme de son univers intérieur. Alors lâchez-vous, faites-vous plaisir, évadez-vous.

0: 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Il est 11h.
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2: Il est 11h.
3: Bonjour, bonjour à tous. Dans l'actualité, marche blanche aujourd'hui à 15h à Fleurance dans le Gers en mémoire de Liana, cette collégienne retrouvée morte jeudi. Ses parents feront partie du cortège. 5000 personnes attendues sur place. L'ancien ministre de l'Intérieur, Bruno Retailleau, lui, dénonce les dysfonctionnements de la machine judiciaire dans ce dossier et propose la création d'une cour disciplinaire de la magistrature. Après d'intenses négociations, un accord historique pour le rachat de SFR, Orange, Bouygues et Free ont signé un protocole d'accord avec Altice pour un montant d'un petit peu plus de 20 milliards d'euros. Le consortium s'engage à maintenir les 8000 salariés jusqu'en 2029 avant l'examen du dossier par les autorités de la concurrence. Le harcèlement de rue a bien augmenté avec l'augmentation des températures. C'est ce que révèle une application spécialisée dans la sécurité des femmes. 30% de signalements supplémentaires ces dernières semaines. Des femmes racontent avoir été sifflées, insultées ou même agressées dans la rue ou dans les transports. Témoignage au micro de Mylène Debac.
4: C'est injuste. Forcément, quand on s'habille moins couvert et tout, on reçoit plus de commentaires et c'est injuste parce que du coup on a moins confiance en nous et on a moins envie de se découvrir. Je trouve ça pas normal.
5: Un peu tout, des sifflements ou alors des gens qui viennent aborder mais de façon assez insistante. Le problème reste toujours le même, hein. C'est pas la façon dont on s'habille ni c'est pas ce qu'on porte, qu'importe, c'est l'éducation.
6: Bon, après, souvent, les mecs, ils voient une fille en jupe, ça y est, c'est la fête, quoi.
3: Dans l'actualité également, un scrutin crucial aujourd'hui en Arménie. Les bureaux de vote ont ouvert ce matin pour des élections législatives portées par son accord de paix signé avec l'Azerbaïdjan en 2025. Le premier ministre pro-européen Nicole Pachinian, au pouvoir depuis 2018, brigue un troisième mandat. Un après-midi sportif aujourd'hui avec du tennis d'abord et la finale homme de Roland-Garros, Alexander Zverev contre Flavio Cobolli. Voilà l'affiche, un duel à suivre en direct à partir de 15h sur France 2. Et puis en Formule 1, on dispute le Grand Prix de Monaco cet après-midi. Kimi Antonelli partira en pole position après avoir devancé de justesse Max Verstappen lors des qualifications hier. Côté français, Isaac Hadjar s'élancera en 5e position devant Pierre Gasly, 9e. Voilà pour l'actualité. Très bonne journée à tous.
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1: Bonjour à tous et bonne fête aux Gilberts ce 7 juin. Ils sont souvent repliés sur eux-mêmes, les Gilberts. Timides, ils masquent leurs qualités morales et intellectuelles. Honnêtes, ils refusent toute compromission. Travailleurs d'une intelligence pragmatique, ce sont des perfectionnistes. Leur vie est calme et discrète. Les Gilberts gardent souvent leur distance et se confient peu. Leur forte émotivité les rend susceptibles. Pas de journée particulière, je vous invite donc à passer aux grands événements qui ont marqué l'histoire. 1929, constitution de l'État du Vatican, dont le pape est le souverain absolu. 1936, les accords de Matignon, conclus entre le gouvernement, le patronat et les syndicats, prévoient 2 semaines de congés payés annuels, la semaine de 40 heures, la généralisation des conventions collectives, des augmentations de salaire. 1964, en cyclisme, Jacques Anquetil gagne son 2e Tour de France. 2001, disparition de Carole Fredericks à Dakar, au Sénégal, chanteuse et actrice. La même année, Jacques Chirac inaugure à Avignon la nouvelle gare du TGV Méditerranée qui met Marseille à 3 heures de Paris. 2006, le chef d'Al-Qaïda en Irak a été tué par un raid aérien ainsi que 7 de ses adjoints à 50 km au nord-est de Bagdad. Enfin, en 2013, mort de Pierre Mauroy Clamart, homme politique français, premier ministre de François Mitterrand, de mai 1980 à juillet 1984 et maire de Lille de 1973 à 2001. Les anniversaires célèbres, on embrasse la comédienne, journaliste et présentatrice de télévision Sarah Lelouch, fille du réalisateur Claude Lelouch et de la mannequin Guenilla Frieden. Un an de plus également pour le chanteur ténor français Roberto Alagna, né à Clichy-sous-Bois, l'actrice américaine Tracy Adams et les musiciens et chanteurs Johnny Clegg et Tom Jones, chanteur britannique pop. Pour finir, le dicton du jour, eau de juin anime le moulin. Profitez bien de ce 7 juin et rendez-vous demain.

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1: Bonjour à tous, les programmes télé, la télévision pour ce soir, dimanche. On débute avec la chaîne TF1 qui nous propose ce soir dès 21h10 le film Chasse gardée. Sur France 2, le film Mourir peut attendre. Sur la chaîne France 3, dès 21h10, place à la série Vanina, meurtre en Sicile. Sur la chaîne France 5, documentaire La fabrique du mensonge, diffusé dès 21h10. Sur la chaîne M6 ce soir, rendez-vous avec le magazine Capital. Pizza, télé et maillot de foot, enquête sur les vrais gagnants de la Coupe du Monde, diffusé donc dès 21h10. Sur la chaîne W9, rendez-vous avec le film Beaux-parents à partir de 21h10. Et enfin, pour terminer, rendez-vous par exemple ce soir sur la chaîne TF1 Série Film avec le film La Vengeance dans la peau. Avec tout ça, bonne soirée télé.
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1: Bonjour, bonjour à tous. Direction l'hippodrome de Paris-Longchamp et les 1400 mètres de la nouvelle piste à l'occasion du Quintet Plus de ce dimanche 7 juin 2026. Disputés dans le prix de l'île de la Cité, ils seront 16 protagonistes au départ vers 15h15. En tête de notre sélection, le 11, No Limit Dream, incontournable en pareille société en 38,5 de valeur, sa place est sur le podium et pourquoi pas sur la plus haute marche. Suivez de l'As, Tortizambert, qui donne toujours le meilleur de lui-même dans un parcours. Le 2, Alem, va découvrir la catégorie des quintés avec de légitimes ambitions. Le 5, Marcus Aurelius, au top de sa condition physique actuellement. Et enfin, le 3, Fogado, devrait afficher des progrès sur sa dernière prestation. Il complétera notre sélection. Une sélection que vous pouvez retrouver sur ma chaîne YouTube Tom Kazak, les pronostics hippiques avec mes dernières minutes. Donc notre choix aujourd'hui, premier le 11, No Limit Dream. Second l'As, Tortizambert. Troisième le 2, Alem. Quatrième le 5, Marcus Aurelius. Cinquième le 3, Fogado. Le second choix le 6, le 9 et le 8. Et à vous la fortune.
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0: c'est le Flash Emploi sur Zoom Radio. Et aujourd'hui, la grande distribution recrute en Dordogne. À Verte, Intermarché cherche un préparateur Drive en CDI. Débutant bienvenu pour récupérer les commandes et les préparer avec soin. À Saint-Martin-de-Ribérac, toujours chez Intermarché, un hôte de caisse en CDI est recherché. Accueil, encaisse et gestion des flux. Un poste idéal pour les profils souriants. À Trélissac, Intermarché recrute un employé libre-service en CDI. Mise en rayon, approvisionnement et propreté. Un rôle polyvalent pour ceux qui aiment le contact. Enfin, à Bergerac, Bricocage propose un poste de conseiller de vente et hôte de caisse en CDI. Conseiller les clients et garantir la qualité des rayons. Un poste varié où le sens du service est clé. Débutant, postulez. Retrouvez le détail de ces offres sur le site internet et les agences France Travail.
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1: Bonjour à tous, dans l'actualité automoto du jour, Ford joue la carte du carburant offert à l'achat d'une voiture neuve. Pour l'achat d'une Ford, quel est un moteur à combustion ou pas, le constructeur offre un an de carburant ou d'électricité pour l'achat de certains modèles hybrides ou électriques. Une remise qui n'empêchera pas évidemment d'aller négocier davantage en concession à l'occasion des traditionnelles journées portes ouvertes. Dans un marché quasiment stable sur les 5 premiers mois de cette année, on ne peut pas dire que la forme soit resplendissante pour la marque Ford. Le constructeur américain affiche en effet 19% de baisse des ventes sur cette période, peu ou prou en phase avec ce qu'affichent par exemple d'autres constructeurs chez nous, mais les deux marques vivent des destins bien différents. Si l'on pouvait craindre le péril en demeure, Ford s'est finalement voulu rassurant ces derniers jours avec la présentation de son futur plan pour l'Europe. Le mois de juin étant donc une des périodes de l'année où fleurissent les fameuses journées portes ouvertes des constructeurs, ce dernier n'hésite pas à dégainer les offres, soit sous la forme de remises, comme c'est le cas notamment en ce moment chez la marque MG qui rajoute une prime à la reprise à la baisse de 6 000 € sur la MG4. Soit via des méthodes un peu plus détournées, comme par exemple le carburant offert, une formule qui revient de temps en temps chez certaines marques et qui permet simplement de matérialiser une offre sous une autre forme. Ford assure donc s'être appuyé sur les données moyennes des prix des carburants électricité et sur les consommations homologuées des véhicules. Paradoxalement, mieux vaut donc acheter une thermique qu'une électrique puisque la remise est nettement supérieure. La dite remise est forcément plus intéressante sur les véhicules utilitaires et en particulier le Ranger, du fait du kilométrage annuel moyen plus élevé que les véhicules particuliers. Toutes ces offres sont valables pour la commande d'un de ces modèles avant le 30 juin prochain dans le réseau Ford France. On se retrouve très vite avec d'autres actus automoto.
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1: Il est midi.
2: Bonjour, bonjour à tous. Dans l'actualité, marche blanche aujourd'hui à 15h à Florence, dans le Gers, en mémoire de Liana, cette collégienne retrouvée morte jeudi. Ses parents feront partie du cortège. 5000 personnes attendues sur place. L'ancien ministre de l'Intérieur, Bruno Retailleau, lui, dénonce les dysfonctionnements de la machine judiciaire dans ce dossier et propose la création d'une cour disciplinaire de la magistrature. Après d'intenses négociations, un accord historique pour le rachat de SFR, Orange, Bouygues et Free ont signé un protocole d'accord avec Altice pour un montant d'un petit peu plus de 20 milliards d'euros. Le consortium s'engage à maintenir les 8000 salariés jusqu'en 2029 avant l'examen du dossier par les autorités de la concurrence. Le harcèlement de rue a bien augmenté avec l'augmentation des températures. C'est ce que révèle une application spécialisée dans la sécurité des femmes. 30% de signalements supplémentaires ces dernières semaines. Des femmes racontent avoir été sifflées, insultées ou même agressées dans la rue ou dans les transports. Témoignage au micro de Mylène Debac.
3: C'est injuste. Forcément, quand on s'habille moins couvert et tout, on reçoit plus de commentaires et c'est injuste parce que du coup on a moins confiance en nous et on a moins envie de se découvrir. Je trouve ça pas normal.
4: Un peu tout, des sifflements ou alors des gens qui viennent aborder mais de façon assez insistante. Le problème reste toujours le même, hein. C'est pas la façon dont on s'habille ni c'est pas ce qu'on porte, qu'importe, c'est l'éducation.
5: Bon, après, souvent, les mecs, ils voient une fille en jupe, ça y est, c'est la fête, quoi.
2: Dans l'actualité également, un scrutin crucial aujourd'hui en Arménie. Les bureaux de vote ont ouvert ce matin pour des élections législatives portées par son accord de paix signé avec l'Azerbaïdjan en 2025. Le premier ministre pro-européen Nikol Pachinian, au pouvoir depuis 2018, brigue un troisième mandat. Un après-midi sportif aujourd'hui avec du tennis d'abord et la finale homme de Roland-Garros, Alexander Zverev contre Flavio Cobolli. Voilà l'affiche, un duel à suivre en direct à partir de 15h sur France 2. Et puis en Formule 1, on dispute le Grand Prix de Monaco cet après-midi. Kimi Antonelli partira en pole position après avoir devancé de justesse Max Verstappen lors des qualifications hier. Côté français, Isaac Hadjar s'élancera en 5e position devant Pierre Gasly, 9e. Voilà pour l'actualité, très bonne journée à tous. 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
1: Bonjour, bonjour à tous. Direction l'hippodrome de Paris-Longchamp et les 1400 mètres de la nouvelle piste à l'occasion du Quintet Plus de ce dimanche 7 juin 2026. Disputés dans le prix de l'île de la Cité, ils seront 16 protagonistes au départ vers 15h15. En tête de notre sélection, le 11, No Limit Dream, incontournable en pareille société en 38,5 de valeur, sa place est sur le podium et pourquoi pas sur la plus haute marche. Suivez de l'As, Tortizambert, qui donne toujours le meilleur de lui-même dans un parcours. Le 2, Alem, va découvrir la catégorie des quintés avec de légitimes ambitions. Le 5, Marcus Aurelius, au top de sa condition physique actuellement. Et enfin, le 3, Fogado, devrait afficher des progrès sur sa dernière prestation. Il complétera notre sélection. Une sélection que vous pouvez retrouver sur ma chaîne YouTube Tom Cazac, les pronostics hippiques avec mes dernières minutes. Donc notre choix aujourd'hui, premier le 11, No Limit Dream. Second l'As, Tortizambert. Troisième le 2, Alem. Quatrième le 5, Marcus Aurelius. Cinquième le 3, Fogado. Le second choix, le 6, le 9 et le 8. Et à vous la fortune!

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1: Il est 13h.
2: Bonjour, bonjour à tous. Dans l'actualité, marche blanche aujourd'hui à 15h à Fleurance dans le Gers en mémoire de Liana, cette collégienne retrouvée morte jeudi. Ses parents feront partie du cortège. 5000 personnes attendues sur place. L'ancien ministre de l'Intérieur, Bruno Retailleau, lui, dénonce les dysfonctionnements de la machine judiciaire dans ce dossier et propose la création d'une cour disciplinaire de la magistrature. Après d'intenses négociations, un accord historique pour le rachat de SFR, Orange, Bouygues et Free ont signé un protocole d'accord avec Altice pour un montant d'un petit peu plus de 20 milliards d'euros. Le consortium s'engage à maintenir les 8000 salariés jusqu'en 2029 avant l'examen du dossier par les autorités de la concurrence. Le harcèlement de rue a bien augmenté avec l'augmentation des températures. C'est ce que révèle une application spécialisée dans la sécurité des femmes. 30% de signalements supplémentaires ces dernières semaines. Des femmes racontent avoir été sifflées, insultées ou même agressées dans la rue ou dans les transports. Témoignage au micro de Mylène Debac.
3: C'est injuste. Forcément, quand on s'habille moins couvert et tout, on reçoit plus de commentaires et c'est injuste parce que du coup on a moins confiance en nous et on a moins envie de se découvrir. Je trouve ça pas normal.
4: Un peu tout, des sifflements ou alors des gens qui viennent aborder mais de façon assez insistante. Le problème reste toujours le même, hein. C'est pas la façon dont on s'habille ni c'est pas ce qu'on porte, qu'importe, c'est l'éducation.
5: Bon, après, souvent, les mecs, ils voient une fille en jupe, ça y est, c'est la fête, quoi.
2: Dans l'actualité également, un scrutin crucial aujourd'hui en Arménie. Les bureaux de vote ont ouvert ce matin pour des élections législatives portées par son accord de paix signé avec l'Azerbaïdjan. En 2025, le premier ministre pro-européen Nicole Pachinian, au pouvoir depuis 2018, brigue un troisième mandat. Un après-midi sportif aujourd'hui avec du tennis d'abord et la finale homme de Roland-Garros, Alexander Zverev contre Flavio Cobolli. Voilà l'affiche, un duel à suivre en direct à partir de 15h sur France 2. Et puis en Formule 1, on dispute le Grand Prix de Monaco cet après-midi. Kimi Antonelli partira en pole position après avoir devancé de justesse Max Verstappen lors des qualifications hier. Côté français, Isaac Hadjar s'élancera en 5e position devant Pierre Gasly, 9e. Voilà pour l'actualité. Très bonne journée à tous.
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1: C'est le Flash Emploi sur Zoom Radio. Et aujourd'hui, la grande distribution recrute en Dordogne. À Verte, Intermarché cherche un préparateur Drive en CDI. Débutant bienvenu pour récupérer les commandes et les préparer avec soin. À Saint-Martin-de-Ribérac, toujours chez Intermarché, un hôte de caisse en CDI est recherché. Accueil, encaisse et gestion des flux. Un poste idéal pour les profils souriants. À Trédissac, Intermarché recrute un employé libre-service en CDI. Mise en rayon, approvisionnement et propreté. Un rôle polyvalent pour ceux qui aiment le contact. Enfin, à Bergerac, Bricocage propose un poste de conseiller de vente et hôte de caisse en CDI. Conseiller les clients et garantir la qualité des rayons. Un poste varié où le sens du service est clé. Débutant, postulez. Retrouvez le détail de ces offres sur le site internet et les agences France Travail.
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1: Il est 14h.
2: Bonjour, bonjour à tous. Dans l'actualité, marche blanche aujourd'hui à 15h à Fleurance dans le Gers en mémoire de Liana, cette collégienne retrouvée morte jeudi. Ses parents feront partie du cortège. 5000 personnes attendues sur place. L'ancien ministre de l'Intérieur, Bruno Retailleau, lui, dénonce les dysfonctionnements de la machine judiciaire dans ce dossier et propose la création d'une cour disciplinaire de la magistrature. Après d'intenses négociations, un accord historique pour le rachat de SFR, Orange, Bouygues et Free ont signé un protocole d'accord avec Altice pour un montant d'un petit peu plus de 20 milliards d'euros. Le consortium s'engage à maintenir les 8000 salariés jusqu'en 2029 avant l'examen du dossier par les autorités de la concurrence. Le harcèlement de rue a bien augmenté avec l'augmentation des températures. C'est ce que révèle une application spécialisée dans la sécurité des femmes. 30% de signalements supplémentaires ces dernières semaines. Des femmes racontent avoir été sifflées, insultées ou même agressées dans la rue ou dans les transports. Témoignage au micro de Mylène Desbacs.
3: C'est injuste. Forcément, quand on s'habille moins couvert et tout, on reçoit plus de commentaires et c'est injuste parce que du coup on a moins confiance en nous et on a moins envie de se découvrir. Je trouve ça pas normal.
4: Un peu tout, des sifflements ou alors des gens qui viennent aborder mais de façon assez insistante. Le problème reste toujours le même, hein. C'est pas la façon dont on s'habille ni c'est pas ce qu'on porte, qu'importe, c'est l'éducation.
5: Bon, après, souvent, les mecs, ils voient une fille en jupe, ça y est, c'est la fête, quoi.
2: Dans l'actualité également, un scrutin crucial aujourd'hui en Arménie. Les bureaux de vote ont ouvert ce matin pour des élections législatives. Porté par son accord de paix signé avec l'Azerbaïdjan en 2025, le premier ministre pro-européen Nicole Pachinian, au pouvoir depuis 2018, brigue un troisième mandat. Un après-midi sportif aujourd'hui avec du tennis d'abord et la finale homme de Roland-Garros, Alexander Zverev contre Flavio Cobolli. Voilà l'affiche, un duel à suivre en direct à partir de 15h. Sur France 2. Et puis en Formule 1, on dispute le Grand Prix de Monaco. Cet après-midi, Kimi Antonelli partira en pole position après avoir devancé de justesse Max Verstappen lors des qualifications hier. Côté français, Isaac Hadjar s'élancera en 5e position devant Pierre Gasly, 9e. Voilà pour l'actualité. Très bonne journée à tous.
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1: Il est 15h.
2: Bonjour, bonjour à tous. Dans l'actualité, marche blanche cet après-midi dans le Gers à Fleurance en mémoire de Liana. Près de 5000 personnes sont attendues dans les rues de la commune pour rendre hommage donc à la collégienne de 11 ans retrouvée morte jeudi. Ses parents feront partie du cortège. En parallèle, les réactions politiques se multiplient pour dénoncer les dysfonctionnements dans ce dossier. Pour l'insoumise Mathilde Panot, Gérald Darmanin, le ministre de la Justice, doit démissionner. Inquiétude dans le Doubs, une infirmière de 44 ans Haute-Fagot portait disparue depuis 6 jours maintenant. Elle n'a plus donné de signe de vie depuis le 31 mai à 16h. Sa voiture a été découverte à Jougne, près de la frontière avec la Suisse. La gendarmerie a lancé un appel à témoins. Si vous avez des informations, faites le 17. Un peu plus de 20 milliards d'euros, c'est le montant pour le rachat de SFR. Orange, Bouygues et Free en fait ont signé un protocole d'accord avec Altice. Le consortium s'engage à maintenir 8000 salariés jusqu'en 2029, avant l'examen du dossier par les autorités de la concurrence. Une personne tuée et 5 autres blessés. C'est le bilan d'une série de fusillades dans le centre d'Israël. Des attaques qui ont ciblé 3 localités près de la Cisjordanie occupée. Un homme de 35 ans a succombé à ses blessures. L'auteur des tirs, lui, a été abattu. Il était connu des services de police. Il aurait agi seul. Un après-midi sportif aujourd'hui avec du tennis et la finale homme de Roland-Garros. Zverev contre Koboli. Voilà l'affiche. C'est sur France 2. Et en Formule 1, en même temps, on dispute le Grand Prix de Monaco cet après-midi. Et puis la musique électro aurait un impact sur notre cerveau. C'est ce que dit une étude de l'Université de Barcelone. Des travaux scientifiques qui pourraient ouvrir la voie à de nouvelles applications médicales, notamment pour réduire le stress. Concrètement, certains rythmes synchronisent l'activité cérébrale et renforcent le sentiment de connexion avec l'environnement. Certains DJ ont d'ailleurs besoin de la nature pour composer. C'est le cas de Nacha, qui a un fil conducteur dans ses compos.
3: Moi, je suis majoritairement inspirée partout, l'univers spatial, rétro comme actuel, les planètes, tout ça. Donc il y a toujours ce fil rouge, même dans le nom des morceaux jusqu'à la manière dont ils sont faits. Mais ça se traduit dans des mélodies, dans des nappes un peu plus atmosphériques. Une construction en fait où on cherche à avoir une composante dance music, donc vraiment une grosse basse, beaucoup de percussions, et à côté un côté plus mélodique qui permet de voyager quoi.
2: Voilà des propos recueillis par Julie Pierret. Son nom de scène, c'est Global Industrial Culture. Elle s'apprête à lancer sa musique partout en France prochainement. Très bonne journée à tous.
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0: c'est le Flash Emploi sur Zoom Radio. Et aujourd'hui, la grande distribution recrute en Dordogne. À Verte, Intermarché cherche un préparateur drive en CDI. Débutant bienvenu pour récupérer les commandes et les préparer avec soin. À Saint-Martin-de-Ribérac, toujours chez Intermarché, un hôte de caisse en CDI est recherché. Accueil, encaisse et gestion des flux. Un poste idéal pour les profils souriants. À Trélissac, Intermarché recrute un employé libre-service en CDI. Mise en rayon, approvisionnement et propreté. Un rôle polyvalent pour ceux qui aiment le contact. Enfin, à Bergerac, Bricocage propose un poste de conseiller de vente et hôte de caisse en CDI. Conseiller les clients et garantir la qualité des rayons. Un poste varié où le sens du service est clé. Débutant, postulez. Retrouvez le détail de ces offres sur le site internet et les agences France Travail.
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1: Il est 16h.
2: Bonjour, bonjour à tous. Dans l'actualité, marche blanche cet après-midi dans le Gers à Fleurance en mémoire de Liana. Près de 5000 personnes sont attendues dans les rues de la commune pour rendre hommage donc à la collégienne de 11 ans retrouvée morte jeudi. Ses parents feront partie du cortège. En parallèle, les réactions politiques se multiplient pour dénoncer les dysfonctionnements dans ce dossier. Pour l'insoumise Mathilde Panot, Gérald Darmanin, le ministre de la Justice, doit démissionner. Inquiétude dans le Doubs, une infirmière de 44 ans Haute-Fagot portait disparue depuis 6 jours maintenant. Elle n'a plus donné de signe de vie depuis le 31 mai à 16h. Sa voiture a été découverte à Jougne, près de la frontière avec la Suisse. La gendarmerie a lancé un appel à témoins. Si vous avez des informations, faites le 17. Un peu plus de 20 milliards d'euros, c'est le montant pour le rachat de SFR. Orange, Bouygues et Free en fait ont signé un protocole d'accord avec Altice. Le consortium s'engage à maintenir 8000 salariés jusqu'en 2029, avant l'examen du dossier par les autorités de la concurrence. Une personne tuée et 5 autres blessés. C'est le bilan d'une série de fusillades dans le centre d'Israël. Des attaques qui ont ciblé 3 localités près de la Cisjordanie occupée. Un homme de 35 ans a succombé à ses blessures. L'auteur des tirs, lui, a été abattu. Il était connu des services de police. Il aurait agi seul. Un après-midi sportif aujourd'hui avec du tennis et la finale homme de Roland-Garros. Zverev contre Koboli. Voilà l'affiche. C'est sur France 2. Et en Formule 1, en même temps, on dispute le Grand Prix de Monaco cet après-midi. Et puis la musique électro aurait un impact sur notre cerveau. C'est ce que dit une étude de l'Université de Barcelone. Des travaux scientifiques qui pourraient ouvrir la voie à de nouvelles applications médicales, notamment pour réduire le stress. Concrètement, certains rythmes synchronisent l'activité cérébrale et renforcent le sentiment de connexion avec l'environnement. Certains DJ ont d'ailleurs besoin de la nature pour composer. C'est le cas de Nacha, qui a un fil conducteur dans ses compos.
3: Moi, je suis majoritairement inspirée par tout l'univers spatial rétro comme actuel, les planètes, tout ça. Donc il y a toujours ce fil rouge, même dans le nom des morceaux jusqu'à la manière dont ils sont faits. Mais ça se traduit dans des mélodies, dans des nappes un peu plus atmosphériques. Une construction en fait où on cherche à avoir une composante dance music, donc vraiment une grosse basse, beaucoup de percussions, et à côté un côté plus mélodique qui permet de voyager quoi.
2: Voilà des propos recueillis par Julie Pierret. Son nom de scène, c'est Global Industrial Culture. Elle s'apprête à lancer sa musique partout en France prochainement. Très bonne journée à tous.
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1: Il est 17h.
2: Bonsoir à tous. Dans l'actualité, des milliers de personnes dans les rues de Florence, dans le Gers, pour la marche blanche en mémoire de Liana, cette jeune fille de 11 ans dont le corps a été retrouvé jeudi dernier, plusieurs jours après sa disparition à la sortie du collège. Le seul et unique suspect a été mis en examen et placé en détention provisoire. En parallèle, les réactions politiques se multiplient pour dénoncer les dysfonctionnements de la machine judiciaire dans ce dossier. La gendarmerie, elle, a lancé un appel à témoins après la disparition d'une infirmière dans le Doubs, Aude Fagot, 44 ans, est portée disparue depuis 6 jours. Elle n'a pas donné signe de vie depuis le 31 mai. Sa voiture a été découverte à Jougne, près de la frontière suisse. Si vous avez des informations, faites le 17. Après d'intenses négociations, un accord historique pour le rachat de SFR. Orange, Bouygues Télécom et Free ont signé un protocole d'accord avec Altice pour un montant d'un petit peu plus de 20 milliards d'euros. Le consortium s'engage à maintenir les 8000 salariés jusqu'en 2029, avant l'examen du dossier par les autorités de la concurrence. Une attente de plus de 3 heures en moyenne aux urgences avant de sortir du service en 2023. C'est ce que nous disent deux études publiées par la Direction de la Recherche, des Études et des Statistiques. C'est en hausse, Julie Pierret.
3: Oui, et c'est près d'une heure de plus qu'il y a 10 ans. Dans le détail, l'enregistrement administratif reste rapide, environ une minute en moyenne, mais l'attente avant le premier tri infirmier a doublé. Et surtout, c'est après la prise en charge médicale que les délais explosent. Entre le début des soins et la sortie des urgences, il faut des désormais plus de 2 heures pour un patient sur 2. Et la situation est encore plus critique pour ceux qui doivent être admis dans un autre service de l'hôpital. Pour la moitié des patients concernés, le passage dépasse désormais 6h30. Les auteurs de l'étude pointent notamment le manque de lits disponibles dans les hôpitaux, une conséquence de la baisse continue des capacités d'accueil depuis plusieurs années.
2: Merci Julie. Nouvelle frappe russe meurtrière en Ukraine. Des attaques entre la nuit dernière et ce matin qui ont fait en tout 5 morts. Un drone a également touché le site de stockage de déchets nucléaires de Tchernobyl. L'AIEA juge cet incident profondément inquiétant. Et puis du sport avant de se quitter en cyclisme, coup de théâtre sur le Tour Auvergne-Rhône-Alpes. Le nouveau nom du Critérium du Dauphiné, le français Alex Baudin, remporté en solitaire la première étape à Saint-Imier et s'empare du maillot jaune. Mauvaise opération en revanche pour le grand favori, Paul Sexas, piégé dans le final. Le jeune prodige concède 12 secondes sur la ligne à ses principaux rivaux. Voilà pour l'actualité. Excellente soirée à tous.
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0: Bonsoir à toutes et à tous sur Zoom Radio. Découvrons ensemble la météo de demain, lundi 8 juin. Demain, les températures oscilleront entre 14 et 24 degrés. À Périgueux et Ribérac, prévoyez des averses orageuses. Les températures iront de 16 à 22 degrés. Un vent d'ouest soufflera à 20 km/h dans les deux villes. Rouffignac, Saint-Cernin-d'Aurillac et Vers bénéficieront d'un ciel plutôt ensoleillé, avec 16 à 22 degrés. Le vent sera léger, de nord-ouest à 15 km/h. Enfin, Montignac aura quelques averses faibles, mais les températures y seront les plus douces, de 14 à 24 degrés. Le vent de nord-ouest restera discret. Voilà pour la météo de demain. Belle soirée à vous.
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1: Il est 18h.
2: Bonsoir, bonsoir à tous. Dans l'actualité, des milliers de personnes dans les rues de Florence, dans le Gers, pour la marche blanche en mémoire de Liana, cette jeune fille de 11 ans dont le corps a été retrouvé jeudi dernier, plusieurs jours après sa disparition à la sortie du collège. Le maire de la ville, Grégory Bobato, a pris la parole tout à l'heure. Il pointe du doigt un dysfonctionnement sociétal. On l'écoute.
3: Liana ne doit pas être la goutte d'eau qui fait déborder le vase, mais elle doit être la goutte d'eau qui renverse ce vase, au-delà de toute considération politique. Je vous pose la question, combien de marches blanches, combien de minutes de silence encore nous faudra-t-il vivre? Plus jamais les enfants victimes ne doivent se retrouver avec une accumulation de plaintes sans suite. Plus jamais les enfants ne doivent être des proies qui s'accumulent pour des prédateurs qui rôdent en toute impunité. Nous attendons des lois, au-delà de multiples commissions. Nous attendons des actes.
2: Voilà, Grégory Bobato, le maire de Florence tout à l'heure. Le seul et unique suspect dans la mort de Liana, lui, a été mis en examen et placé en détention provisoire. La gendarmerie, elle, a lancé un appel à témoins après la disparition d'une infirmière dans le Doubs. Aude Fagot, 44 ans, est portée disparue depuis 6 jours. Elle n'a pas donné signe de vie depuis le 31 mai. Sa voiture a été découverte à Jougne, près de la frontière suisse. Si vous avez des informations, faites le 17. Une attente de plus de 3 heures en moyenne aux urgences avant de sortir du service. En 2023. C'est ce que nous disent deux études publiées par la Direction de la Recherche, des Études et des Statistiques. C'est en hausse, Julie Pierret.
4: Oui, et c'est près d'une heure de plus qu'il y a 10 ans. Dans le détail, l'enregistrement administratif reste rapide, environ une minute en moyenne, mais l'attente avant le premier tri infirmier a doublé. Et surtout, c'est après la prise en charge médicale que les délais explosent. Entre le début des soins et la sortie des urgences, il faut désormais plus de 2 heures pour un patient sur 2. Et la situation est encore plus critique pour ceux qui doivent être admis dans un autre service de l'hôpital. Pour la moitié des patients concernés, le passage dépasse désormais 6h30. Les auteurs de l'étude pointent notamment le manque de lits disponibles dans les hôpitaux, une conséquence de la baisse continue des capacités d'accueil depuis plusieurs années.
2: Merci Julie. Et puis en cyclisme, coup de théâtre sur le Tour Auvergne-Rhône-Alpes tout à l'heure. Le Français Alex Baudin remportait en solitaire la première étape à Saint-Imier et s'empare du maillot jaune. Mauvaise opération en revanche pour Paul Sexas, le grand favori. Piégé dans le final. Le jeune prodige concède 12 secondes sur la ligne à ses principaux rivaux. Voilà pour l'actualité. Très bonne soirée à tous.
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8: Bonsoir à toutes et à tous sur Zoom Radio. Découvrons ensemble la météo de demain, lundi 8 juin. Demain, les températures oscilleront entre 14 et 24 degrés. À Périgueux et Ribérac, prévoyez des averses orageuses. Les températures iront de 16 à 22 degrés. Un vent d'ouest soufflera à 20 km/h dans les deux villes. Rouffignac, Saint-Cernin-d'Aurillac et Vers bénéficieront d'un ciel plutôt ensoleillé, avec 16 à 22 degrés. Le vent sera léger de nord-ouest à 15 km/h. Enfin, Montignac aura quelques averses faibles, mais les températures y seront les plus douces, de 14 à 24 degrés. Le vent de nord-ouest restera discret. Voilà pour la météo de demain. Belle soirée à vous!

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3: Il est 19h.
4: Bonsoir, bonsoir à tous. Dans l'actualité, des milliers de personnes dans les rues de Florence, dans le Gers, pour la marche blanche en mémoire de Liana, cette jeune fille de 11 ans dont le corps a été retrouvé jeudi dernier, plusieurs jours après sa disparition à la sortie du collège. Le maire de la ville, Grégory Bobato, a pris la parole tout à l'heure. Il pointe du doigt un dysfonctionnement sociétal. On l'écoute.
5: Liana ne doit pas être la goutte d'eau qui fait déborder le vase, mais elle doit être la goutte d'eau qui renverse ce vase, au-delà de toute considération politique. Je vous pose la question, combien de marches blanches, combien de minutes de silence encore nous faudra-t-il vivre? Plus jamais les enfants victimes ne doivent se retrouver avec une accumulation de plaintes sans suite. Plus jamais les enfants ne doivent être des proies qui s'accumulent pour des prédateurs qui rôdent en toute impunité. Nous attendons des lois, au-delà de multiples commissions. Nous attendons des actes.
4: Voilà, Grégory Bobato, le maire de Florence tout à l'heure. Le seul et unique suspect dans la mort de Liana, lui, a été mis en examen et placé en détention provisoire. La gendarmerie, elle, a lancé un appel à témoins après la disparition d'une infirmière dans le Doubs. Aude Fagot, 44 ans, est portée disparue depuis 6 jours. Elle n'a pas donné signe de vie depuis le 31 mai. Sa voiture a été découverte à Jougne, près de la frontière suisse. Si vous avez des informations, faites le 17. Une attente de plus de 3 heures en moyenne aux urgences avant de sortir du service. En 2023. C'est ce que nous disent deux études publiées par la Direction de la Recherche, des Études et des Statistiques. C'est en hausse, Julie Pierret.
6: Oui, et c'est près d'une heure de plus qu'il y a 10 ans. Dans le détail, l'enregistrement administratif reste rapide, environ une minute en moyenne, mais l'attente avant le premier tri infirmier a doublé. Et surtout, c'est après la prise en charge médicale que les délais explosent. Entre le début des soins et la sortie des urgences, il faut désormais plus de 2 heures pour un patient sur 2. Et la situation est encore plus critique pour ceux qui doivent être admis dans un autre service de l'hôpital. Pour la moitié des patients concernés, le passage dépasse désormais 6h30. Les auteurs de l'étude pointent notamment le manque de lits disponibles dans les hôpitaux, une conséquence de la baisse continue des capacités d'accueil depuis plusieurs années.
4: Merci Julie. Et puis en cyclisme, coup de théâtre sur le Tour Auvergne-Rhône-Alpes tout à l'heure. Le Français Alex Baudin remportait en solitaire la première étape à Saint-Imier et s'empare du maillot jaune. Mauvaise opération en revanche pour Paul Sexas, le grand favori. Piégé dans le final. Le jeune prodige concède 12 secondes sur la ligne à ses principaux rivaux. Voilà pour l'actualité. Très bonne soirée à tous.

0: Bonsoir à toutes et à tous sur Zoom Radio. Découvrons ensemble la météo de demain, lundi 8 juin. Demain, les températures oscilleront entre 14 et 24 degrés. À Périgueux et Ribérac, prévoyez des averses orageuses. Les températures iront de 16 à 22 degrés. Un vent d'ouest soufflera à 20 km/h dans les deux villes. Rouffignac, Saint-Cernin-d'Aurillac et Vers bénéficieront d'un ciel plutôt ensoleillé, avec 16 à 22 degrés. Le vent sera léger, de nord-ouest à 15 km/h. Enfin, Montignac aura quelques averses faibles, mais les températures y seront les plus douces, de 14 à 24 degrés. Le vent, de nord-ouest, restera discret. Voilà pour la météo de demain. Belle soirée à vous!
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1: Il est 20h.
2: Bonsoir, bonsoir à tous. Dans l'actualité, des milliers de personnes dans les rues de Florence, dans le Gers, pour la marche blanche en mémoire de Liana, cette jeune fille de 11 ans dont le corps a été retrouvé jeudi dernier, plusieurs jours après sa disparition à la sortie du collège. Le maire de la ville, Grégory Bobato, a pris la parole tout à l'heure. Il pointe du doigt un dysfonctionnement sociétal. On l'écoute.
3: Liana ne doit pas être la goutte d'eau qui fait déborder le vase, mais elle doit être la goutte d'eau qui renverse ce vase, au-delà de toute considération politique. Je vous pose la question, combien de marches blanches, combien de minutes de silence encore nous faudra-t-il vivre? Plus jamais les enfants victimes ne doivent se retrouver avec une accumulation de plaintes sans suite. Plus jamais les enfants ne doivent être des proies qui s'accumulent pour des prédateurs qui rôdent en toute impunité. Nous attendons des lois, au-delà de multiples commissions. Nous attendons des actes.
2: Voilà, Grégory Bobato, le maire de Florence tout à l'heure. Le seul et unique suspect dans la mort de Liana, lui, a été mis en examen et placé en détention provisoire. La gendarmerie, elle, a lancé un appel à témoins après la disparition d'une infirmière dans le Doubs. Aude Fagot, 44 ans, est portée disparue depuis 6 jours. Elle n'a pas donné signe de vie depuis le 31 mai. Sa voiture a été découverte à Jougne, près de la frontière suisse. Si vous avez des informations, faites le 17. Une attente de plus de 3 heures en moyenne aux urgences avant de sortir du service. En 2023. C'est ce que nous disent deux études publiées par la Direction de la Recherche, des Études et des Statistiques. C'est en hausse, Julie Pierret.
4: Oui, et c'est près d'une heure de plus qu'il y a 10 ans. Dans le détail, l'enregistrement administratif reste rapide, environ une minute en moyenne, mais l'attente avant le premier tri infirmier a doublé. Et surtout, c'est après la prise en charge médicale que les délais explosent. Entre le début des soins et la sortie des urgences, il faut désormais plus de 2 heures pour un patient sur 2. Et la situation est encore plus critique pour ceux qui doivent être admis dans un autre service de l'hôpital. Pour la moitié des patients concernés, le passage dépasse désormais 6h30. Les auteurs de l'étude pointent notamment le manque de lits disponibles dans les hôpitaux, une conséquence de la baisse continue des capacités d'accueil depuis plusieurs années.
2: Merci Julie. Et puis en cyclisme, coup de théâtre sur le Tour Auvergne-Rhône-Alpes tout à l'heure. Le Français Alex Baudin remportait en solitaire la première étape à Saint-Imier et s'empare du maillot jaune. Mauvaise opération en revanche pour Paul Sexas, le grand favori. Piégé dans le final. Le jeune prodige concède 12 secondes sur la ligne à ses principaux rivaux. Voilà pour l'actualité. Très bonne soirée à tous.

Bonsoir à toutes et à tous sur Zoom Radio. Découvrons ensemble la météo de demain, lundi 8 juin. Demain, les températures oscilleront entre 14 et 24 degrés. À Périgueux et Ribérac, prévoyez des averses orageuses. Les températures iront de 16 à 22 degrés. Un vent d'ouest soufflera à 20 km/h dans les deux villes. Rouffignac, Saint-Cernin-de-Réillac et Vert bénéficieront d'un ciel plutôt ensoleillé, avec 16 à 22 degrés. Le vent sera léger, de nord-ouest à 15 km/h. Enfin, Montignac aura quelques averses faibles, mais les températures y seront les plus douces, de 14 à 24 degrés. Le vent de nord-ouest restera discret. Voilà pour la météo de demain. Belle soirée à vous!

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1: Il est 21h.
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1: Il est 22h.
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